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2: 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Mais je pense que ça pourrait être libérateur.

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1: On nous prédit un ciel variable ce matin avec une tendance à devenir très nuageux. Cet après-midi, il devrait redevenir peu à peu variable. Du côté des températures, ce matin, 23 à 24 degrés. Cet après-midi, ça remonte très bien avec 31 à 32 degrés. Si vous allez à Bordeaux, le ciel est voilé ce matin avec 23 degrés. Variable cet après-midi avec 32 degrés. En ce qui concerne l'horaire des marées, la basse mer est prévue à 11h15, la pleine mer à 17h35 avec un coefficient de 68, de nouveau la basse mer à 23h40. Je vous souhaite un excellent mercredi, nous sommes le 26 août. Dans quelques instants, l'horoscope de Vincent sur Plage FM.
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1: Bonjour à tous, les béliers, pour certains une démotivation s'est installée depuis quelques temps et vous avez du mal à reprendre le dessus. Taureau, en société, vous serez brillant, charmeur et séduisant. Gémeaux, votre adaptabilité vous permettra de raffermir positivement votre position sociale, donnez votre avis. Cancer, vous rayonnez et séduisez aujourd'hui, votre charme fait de l'effet et votre punch des étincelles. Lion, la patience vous fait défaut, un effort de calme et de concentration est nécessaire, rester le nez dans le guidon ne servirait à rien. Vierge, ne gâchez pas votre si belle énergie par trop de coups de fourchette. Balance, vous pourrez compter sur votre sens du détail pour entrer dans une grande opération séduction aujourd'hui. Scorpion, vos relations avec votre entourage sont cordiales, ce qui rend ce jour agréable et facile à vivre. Sagittaire, vous avez envie de sortir et de faire la fête, peu importe la destination, vous avez envie de vous amuser et de passer du bon temps avec des amis. Capricorne, vous devrez concentrer toute votre énergie sur le projet qui vous tient le plus à cœur et ne pas vous laisser distraire par des considérations secondaires. Verseau, votre créativité vous permettra de démêler un problème déjà ancien qui vous touche de très près. Et enfin les poissons, un sentiment de bien-être intérieur vous permet de relativiser un grand nombre de vos idées, la sérénité vous renforce. Bonne journée à tous.
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1: On nous prédit un ciel nuageux au-dessus du littoral ce matin avec 21 à 22 degrés. La mer peu agitée est à 22 degrés. Elle descend jusqu'à 11h15 et le vent de secteur est souffle en rafale jusqu'à 40 km/h. Cet après-midi, le ciel est plus variable avec 30 degrés sur le sable. La mer remonte jusqu'à 17h35 et le vent de secteur sud-est souffle à 20 km/h. L'indice UV est fort aujourd'hui à 6 sur 11. Évitez de vous exposer entre midi et 16h. Hydratez-vous régulièrement. Couvrez-vous la tête. Utilisez de la crème solaire. Respectez la couleur du drapeau. Si le drapeau est rouge, la baignade est interdite. Et dans le cas contraire, évitez les secteurs de baïne en vous baignant dans les zones surveillées.
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15: Le ciel de la matinée devrait être variable avec une tendance à devenir très nuageux. Cet après-midi, il va peu à peu redevenir variable. Du côté des températures, ce matin, 23 à 24 degrés. Cet après-midi, ça remonte très très bien avec 31 à 32 degrés. Si vous allez à Bordeaux, le ciel est voilé ce matin avec 23 degrés. Il devrait être variable cet après-midi avec 32 degrés. En ce qui concerne l'horaire des marées, la basse mer est prévue à 11h15, la pleine mer à 17h35 avec un coefficient de 68 et la basse mer de nouveau à 23h40. Je vous souhaite un excellent mercredi 26 août. 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
1: Bonjour, c'est Alice de l'Office de tourisme du cœur du bassin d'Arcachon. Voici le programme pour vos vacances dans les 5 communes du cœur du bassin, Marcheprime, Mios, Biganos, Audenge et Lanton. Demain, jeudi 27 août à 10h à Lanton, tous azimuts. C'est une nouveauté 2026 à partir de 7 ans. Un moment à vivre en famille pour découvrir les ruelles et l'histoire locale de Lanton sous le prisme de la boussole. Se repérer, s'orienter et surtout ne pas perdre le nord. Ce même jour, jeudi 27 août à 16h30, pour une belle journée sous le soleil, nous vous proposons une pêche au crabe à la balance à partir de 4 ans. C'est une activité idéale à vivre en famille. Cette activité, pince-mi pince-moi, sera proposée par Dany. Les crabes deviendront vos meilleurs amis. Vendredi 28 août, on commence la journée à 10h à Mios. On se dégourdit et on fait le parcours ninja. Il est accessible à partir de 4 ans. Aventure, défi et fou rire garantie. Une activité idéale à vivre en famille. Vendredi 28 août à 19h30, partez pour une balade au crépuscule en galupe à Biganos. Vous profiterez de la fin de la journée au moment où la faune pointe son nez, où les couleurs deviennent chaudes puis transparentes. Cette balade prend tout son sens hors du temps. Dans le silence le plus profond, vous aurez le loisir d'écouter la nature tout en observant les dernières lueurs du jour. Et ce samedi 29 août à 17h45, nous vous proposons de faire du kayak naturaliste. Depuis le port de Cassis, Adrien de la Maison de la Nature guidera le groupe de kayak en file indienne à la découverte de la Conge de Lanton qui borde le domaine de Certes de Graveyron. Vous pourrez observer de nombreux oiseaux, mis à pied sur le sentier du littoral, sur le domaine de Certes où le guide naturaliste fournit un grand nombre d'explications sur la faune et la flore spécifiques qu'abritent ces espaces naturels sensibles. Vous retrouverez le détail de toutes ces visites en ligne sur notre site internet tourisme-coeurdubassin.com. Vous pouvez réserver en ligne ou en venant directement nous voir dans l'un de nos offices de tourisme. Passez une belle semaine, une bonne rentrée et à très vite sur Plage FM.
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1: On nous prédit un ciel variable ce matin avec une tendance à devenir très nuageux. Cet après-midi, il devrait redevenir peu à peu variable. Du côté des températures, ce matin, 23 à 24 degrés. Cet après-midi, ça remonte très bien avec 31 à 32 degrés. Si vous allez à Bordeaux, le ciel est voilé ce matin avec 23 degrés. Variable cet après-midi avec 32 degrés. En ce qui concerne l'horaire des marées, la basse mer est prévue à 11h15, la pleine mer à 17h35 avec un coefficient de 68, de nouveau la basse mer à 23h40. Je vous souhaite un excellent mercredi, nous sommes le 26 août. Dans quelques instants, l'horoscope de Vincent sur Plage FM.
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1: Bonjour à tous, les béliers, pour certains, une démotivation s'est installée depuis quelque temps et vous avez du mal à reprendre le dessus. Taureau, en société, vous serez brillant, charmeur et séduisant. Gémeaux, votre adaptabilité vous permettra de raffermir positivement votre position sociale, donnez votre avis. Cancer, vous rayonnez et séduisez aujourd'hui, votre charme fait de l'effet et votre punch des étincelles. Lion, la patience vous fait défaut, un effort de calme et de concentration est nécessaire, rester le nez dans le guidon ne servirait à rien. Vierge, ne gâchez pas votre si belle énergie par trop de coups de fourchette. Balance, vous pourrez compter sur votre sens du détail pour entrer dans une grande opération séduction aujourd'hui. Scorpion, vos relations avec votre entourage sont cordiales, ce qui rend ce jour agréable et facile à vivre. Sagittaire, vous avez envie de sortir et de faire la fête, peu importe la destination, vous avez envie de vous amuser et de passer du bon temps avec des amis. Capricorne, vous devrez concentrer toute votre énergie sur le projet qui vous tient le plus à cœur et ne pas vous laisser distraire par des considérations secondaires. Verseau, votre créativité vous permettra de démêler un problème déjà ancien qui vous touche de très près. Et enfin les poissons, un sentiment de bien-être intérieur vous permet de relativiser un grand nombre de vos idées, la sérénité vous renforce. Bonne journée à tous.
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1: On nous prédit un ciel nuageux au-dessus du littoral ce matin avec 21 à 22 degrés. La mer peu agitée est à 22 degrés. Elle descend jusqu'à 11h15 et le vent de secteur est souffle en rafale jusqu'à 40 km/h. Cet après-midi, le ciel est plus variable avec 30 degrés sur le sable. La mer remonte jusqu'à 17h35 et le vent de secteur sud-est souffle à 20 km/h. L'indice UV est fort aujourd'hui à 6 sur 11. Évitez de vous exposer entre midi et 16h. Hydratez-vous régulièrement. Couvrez-vous la tête. Utilisez de la crème solaire. Respectez la couleur du drapeau. Si le drapeau est rouge, la baignade est interdite. Et dans le cas contraire, évitez les secteurs de baïne en vous baignant dans les zones surveillées.
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15: Le ciel de la matinée devrait être variable avec une tendance à devenir très nuageux. Cet après-midi, il va peu à peu redevenir variable. Du côté des températures, ce matin, 23 à 24 degrés. Cet après-midi, ça remonte très très bien avec 31 à 32 degrés. Si vous allez à Bordeaux, le ciel est voilé ce matin avec 23 degrés. Il devrait être variable cet après-midi avec 32 degrés. En ce qui concerne l'horaire des marées, la basse mer est prévue à 11h15, la pleine mer à 17h35 avec un coefficient de 68 et la basse mer de nouveau à 23h40. Je vous souhaite un excellent mercredi 26 août. Aujourd'hui, ne manquez pas de célébrer Natacha, Césaire et César, et de leur faire découvrir Plage FM.
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1: Direction Audenge, domaine de Certes et Graveyron. Deuxième nuit internationale de la chauve-souris. Venez découvrir ces bêtes merveilleuses à travers des ateliers qui vous présenteront les différentes espèces, leur morphologie, leur mode de vie, leur alimentation et tant d'autres choses. Il faut prévoir vêtements chauds selon la météo, lampe frontale, lampe de poche si vous possédez. Sur réservation uniquement, vous allez sur le site internet gironde.fr. Idée de sortie, nuit internationale de la chauve-souris. C'est de 20h à 23h. On reste sur Audenge, les concerts live du Bistrot d'Audenge avec du blues ce soir. Vous allez retrouver le groupe Minnesota ce soir, restauration sur place pour les concerts live du Bistrot d'Audenge. Direction La Teste de Buch, ciné en plein air ce soir, parvis de l'Hôtel de Ville, avec la projection du film Un Parfait Inconnu. C'est un biopic sur Bob Dylan, avec notamment Timothée Chalamet. Le Teche, les visiteurs du soir, une balade accompagnée par un guide naturaliste au crépuscule dans la réserve ornithologique du Teche. Dans le silence et l'intimité de la nuit montante, les bruits, les chants et cris des oiseaux. Rendez-vous à 19h, renseignement leteche.fr. La Teste de Buch à l'Hippodrome, journée de course jusqu'à minuit. Le son des bandasses pour vous plonger dans l'univers des férias. Venez habiller en bleu et blanc. Une troupe de danse qui sera également présente pour animer cette dernière journée du mois d'août. Le restaurant Le Fer à Cheval vous accueille sur réservation et un large choix de snacking sera proposé. Vous allez pouvoir profiter du dernier open air jusqu'à minuit avec DJ set et finger food. 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
1: À l'affiche cette semaine, The Dog Stars, un thriller dramatique et d'aventure de Ridley Scott avec Jacob Elordi, Margaret Qualley et Josh Brolin. Dans un futur proche où une pandémie sans nom a décimé la société américaine, Ig, un pilote, vit sur une base aérienne abandonnée du Colorado avec son chien et un ex-marine. Lorsqu'une transmission aléatoire passe par la radio de son Cessna 1956, la voix fait naître au plus profond du pilote l'espoir qu'une vie meilleure existe en dehors de leur périmètre étroitement contrôlé. Également à l'affiche, Tad l'explorateur et la lampe magique, une aventure familiale animée de Enrique Gatto. Tad et Sarah sont désormais les heureux parents d'Oli, une adorable et intrépide petite fille de 2 ans. Le bonheur de la petite famille fait un peu de l'ombre à Mommy, qui a l'impression de passer au second plan. Alors qu'en vacances à Londres, la bande met la main sur la lampe merveilleuse des mille et une nuits, Mommy formule un vœu inattendu. Voyager dans le temps pour retourner à l'époque de sa jeunesse où tout le monde l'adorait. Tad, Sarah et toute l'équipe n'ont alors d'autre choix que de partir à la poursuite de Mommy à travers le passé avant que tout le cours de l'histoire ne soit modifié. Toujours à l'affiche, Une affaire turque, un thriller de Hüseyin Aydin Gürsoy. La fin Dog Street, un film d'action, d'aventure et de science-fiction de David Robert Mitchell. Les gendarmes, une comédie de François Prévost-Légoni et Stéphane Archinard. Tombée du ciel, une comédie de Mohamed Hamidi. Spider-Man Brand New Day, un film d'action et d'aventure fantastique de Destin Daniel Cretton. La Patte Patrouille, le film Mission Dino, une aventure animée familiale de Cal Brunker. Fjord, un drame de Christiane Mungiu. De la Comédie Française, une comédie de Martin Darando et Bertrand Huskla. L'Odyssée, un film d'action et d'aventure de Christopher Nolan. La Bataille de Gaulle, L'Âge de Fer et La Bataille de Gaulle, partie 2, J'écris ton nom, des thrillers historiques de Antonin Baudry. Et soudain, un drame de Ryusuke Hamaguchi. Je vous souhaite d'excellents moments dans les salles obscures.
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2: Utiote. Quand tombe un grain, il y a trois positions pour barrer une pinasse. Soit directement au soleil, au timon de gouvernail à l'arrière, soit à l'abri du vent par la crémaillère de la barre à roues, soit dans l'habitacle au chaud du moteur et protégé des hallebardes en prolongeant de 4 mètres environ le manche de manœuvre. Le capitaine pouvait alors barrer en regardant au travers de cette vigie à 360 degrés.
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1: On nous prédit un ciel nuageux au-dessus du littoral ce matin avec 21 à 22 degrés. La mer peu agitée est à 22 degrés. Elle descend jusqu'à 11h15 et le vent de secteur est souffle en rafale jusqu'à 40 km/h. Cet après-midi, le ciel est plus variable avec 30 degrés sur le sable. La mer remonte jusqu'à 17h35 et le vent de secteur sud-est souffle à 20 km/h. L'indice UV est fort aujourd'hui à 6 sur 11. Évitez de vous exposer entre midi et 16h. Hydratez-vous régulièrement. Couvrez-vous la tête. Utilisez de la crème solaire. Respectez la couleur du drapeau. Si le drapeau est rouge, la baignade est interdite. Et dans le cas contraire, évitez les secteurs de Bahin en vous baignant dans les zones surveillées.
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3: On nous prédit un ciel nuageux au-dessus du littoral ce matin avec 21 à 22 degrés. La mer peu agitée est à 22 degrés. Elle descend jusqu'à 11h15 et le vent de secteur est souffle en rafale jusqu'à 40 km/h. Cet après-midi, le ciel est plus variable avec 30 degrés sur le sable. La mer remonte jusqu'à 17h35 et le vent de secteur sud-est souffle à 20 km/h. L'indice UV est fort aujourd'hui à 6 sur 11. Évitez de vous exposer entre midi et 16h. Hydratez-vous régulièrement. Couvrez-vous la tête. Utilisez de la crème solaire. Respectez la couleur du drapeau. Si le drapeau est rouge, la baignade est interdite. Et dans le cas contraire,

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1: Faut que je vous raconte quelque chose sur mon couple que moi-même j'ai mis beaucoup de temps à m'avouer. Mais je pense que ça pourrait être libérateur.

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1: Direction Audenge, domaine de Certes et Graveyron. Deuxième nuit internationale de la chauve-souris. Venez découvrir ces bêtes merveilleuses à travers des ateliers qui vous présenteront les différentes espèces, leur morphologie, leur mode de vie, leur alimentation et tant d'autres choses. Il faut prévoir vêtements chauds selon la météo, lampe frontale, lampe de poche si vous possédez. Sur réservation uniquement, vous allez sur le site internet gironde.fr. Idée de sortie, nuit internationale de la chauve-souris. C'est de 20h à 23h. On reste sur Audenge, les concerts live du Bistrot d'Audenge avec du blues ce soir. Vous allez retrouver le groupe Minnesota ce soir, restauration sur place pour les concerts live du Bistrot d'Audenge. Direction La Teste de Buch, ciné en plein air ce soir, parvis de l'hôtel de ville, avec la projection du film Un parfait inconnu. C'est un biopic sur Bob Dylan avec notamment Timothée Chalamet. Le Teche, les visiteurs du soir, une balade accompagnée par un guide naturaliste au crépuscule dans la réserve ornithologique du Teche. Dans le silence et l'intimité de la nuit montante, les bruits, les chants et cris des oiseaux. Rendez-vous à 19h, renseignements leteche.fr. La Teste de Buch à l'Hippodrome, journée de course jusqu'à minuit. Le son des bandas pour vous plonger dans l'univers des férias. Venez habiller en bleu et blanc. Une troupe de danse qui sera également présente pour animer cette dernière journée du mois d'août. Le restaurant Le Fer à Cheval vous accueille sur réservation et un large choix de snacking sera proposé. Vous allez pouvoir profiter du dernier open air jusqu'à minuit avec DJ set et finger food. Il y aura un happy hour entre 18 et 19, entrée 4€, gratuit pour les enfants à l'hippodrome de La Teste de Buch.
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1: Bonjour, c'est Alice de l'Office de tourisme du cœur du bassin d'Arcachon. Voici le programme pour vos vacances dans les 5 communes du cœur du bassin, Marcheprime, Mios, Biganos, Audenge et Lanton. Demain, jeudi 27 août à 10h à Lanton, tous azimuts. C'est une nouveauté 2026 à partir de 7 ans. Un moment à vivre en famille pour découvrir les ruelles et l'histoire locale de Lanton sous le prisme de la boussole. Se repérer, s'orienter et surtout ne pas perdre le nord. Ce même jour, jeudi 27 août à 16h30, pour une belle journée sous le soleil, nous vous proposons une pêche au crabe à la balance à partir de 4 ans. C'est une activité idéale à vivre en famille. Cette activité, pince-mi pince-moi, sera proposée par Dany. Les crabes deviendront vos meilleurs amis. Vendredi 28 août, on commence la journée à 10h à Mios. On se dégourdit et on fait le parcours ninja. Il est accessible à partir de 4 ans. Aventure, défi et fou rire garanti. Une activité idéale à vivre en famille. Vendredi 28 août à 19h30, partez pour une balade au crépuscule en galupe à Biganos. Vous profiterez de la fin de la journée au moment où la faune pointe son nez, où les couleurs deviennent chaudes puis transparentes. Cette balade prend tout son sens hors du temps. Dans le silence le plus profond, vous aurez le loisir d'écouter la nature tout en observant les dernières lueurs du jour. Et ce samedi 29 août à 17h45, nous vous proposons de faire du kayak naturaliste. Depuis le port de Cassis, Adrien de la Maison de la Nature guidera le groupe de kayak en file indienne à la découverte de la Conge Lanton qui borde le domaine de Certes et de Graveyron. Vous pourrez observer de nombreux oiseaux, mis à pied sur le sentier du littoral, sur le domaine de Certes où le guide naturaliste fournit un grand nombre d'explications sur la faune et la flore spécifiques qu'abritent ces espaces naturels sensibles. Vous retrouverez le détail de toutes ces visites en ligne sur notre site internet tourisme-coeurdubassin.com. Vous pouvez réserver en ligne ou en venant directement nous voir dans l'un de nos offices de tourisme. Passez une belle semaine, une bonne rentrée et à très vite sur Plage FM.
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1: À l'affiche cette semaine, The Dog Stars, un thriller dramatique et d'aventure de Ridley Scott avec Jacob Elordi, Margaret Qualley et Josh Brolin. Dans un futur proche où une pandémie sans nom a décimé la société américaine, Ig, un pilote, vit sur une base aérienne abandonnée du Colorado avec son chien et un ex-marine. Lorsqu'une transmission aléatoire passe par la radio de son Cessna 1956, la voix fait naître au plus profond du pilote l'espoir qu'une vie meilleure existe en dehors de leur périmètre étroitement contrôlé. Également à l'affiche, Tad l'explorateur et la lampe magique, une aventure familiale animée de Enrique Gatto. Tad et Sarah sont désormais les heureux parents d'Oli, une adorable et intrépide petite fille de 2 ans. Le bonheur de la petite famille fait un peu de l'ombre à Mommy, qui a l'impression de passer au second plan. Alors qu'en vacances à Londres, la bande met la main sur la lampe merveilleuse des mille et une nuits, Mommy formule un vœu inattendu. Voyager dans le temps pour retourner à l'époque de sa jeunesse où tout le monde l'adorait. Tad, Sarah et toute l'équipe n'ont alors d'autre choix que de partir à la poursuite de Mommy à travers le passé avant que tout le cours de l'histoire ne soit modifié. Toujours à l'affiche, Une affaire turque, un thriller de Hüseyin Aydin Gürsoy. La fin Dog Street, un film d'action, d'aventure et de science-fiction de David Robert Mitchell. Les gendarmes, une comédie de François Prévost-Légoni et Stéphane Archinard. Tombée du ciel, une comédie de Mohamed Hamidi. Spider-Man Brand New Day, un film d'action et d'aventure fantastique de Destin Daniel Cretton. La Patte Patrouille, le film Mission Dino, une aventure animée familiale de Cal Brunker. Fjord, un drame de Christian Mungiu. De la Comédie Française, une comédie de Martin Darandeau et Bertrand Huskla. L'Odyssée, un film d'action et d'aventure de Christopher Nolan. La Bataille de Gaulle, L'Âge de Fer et La Bataille de Gaulle, partie 2, J'écris ton nom, des thrillers historiques de Antonin Baudry. Et soudain, un drame de Ryusuke Hamaguchi. Je vous souhaite d'excellents moments dans les salles obscures.
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1: Bonjour, c'est Alice de l'Office de tourisme du cœur du bassin d'Arcachon. Voici le programme pour vos vacances dans les 5 communes du cœur du bassin, Marcheprime, Mios, Biganos, Audenge et Lanton. Demain, jeudi 27 août à 10h à Lanton, tous azimuts. C'est une nouveauté 2026 à partir de 7 ans. Un moment à vivre en famille pour découvrir les ruelles et l'histoire locale de Lanton sous le prisme de la boussole. Se repérer, s'orienter et surtout ne pas perdre le nord. Ce même jour, jeudi 27 août à 16h30, pour une belle journée sous le soleil, nous vous proposons une pêche au crabe à la balance à partir de 4 ans. C'est une activité idéale à vivre en famille. Cette activité, pince-mi pince-moi, sera proposée par Dany. Les crabes deviendront vos meilleurs amis. Vendredi 28 août, on commence la journée à 10h à Mios. On se dégourdit et on fait le parcours ninja. Il est accessible à partir de 4 ans. Aventure, défi et fou rire garantie. Une activité idéale à vivre en famille. Vendredi 28 août à 19h30, partez pour une balade au crépuscule en galup à Biganos. Vous profiterez de la fin de la journée au moment où la faune pointe son nez, où les couleurs deviennent chaudes puis transparentes. Cette balade prend tout son sens hors du temps. Dans le silence le plus profond, vous aurez le loisir d'écouter la nature tout en observant les dernières lueurs du jour. Et ce samedi 29 août à 17h45, nous vous proposons de faire du kayak naturaliste. Depuis le port de Cassis, Adrien de la Maison de la Nature guidera le groupe de kayak en file indienne à la découverte de la Conge Lanton qui borde le domaine de Certes de Graveyron. Vous pourrez observer de nombreux oiseaux, mis à pied sur le sentier du littoral, sur le domaine de Certes, où le guide naturaliste fournit un grand nombre d'explications sur la faune et la flore spécifiques qu'abritent ces espaces naturels sensibles. Vous retrouverez le détail de toutes ces visites en ligne sur notre site internet tourisme-coeurdubassin.com. Vous pouvez réserver en ligne ou en venant directement nous voir dans l'un de nos offices de tourisme. Passez une belle semaine, une bonne rentrée et à très vite sur Plage FM.
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1: Ah, je le crois pas, ils m'ont piqué le concept. Hein. Non, mais c'est vrai, je voulais faire une émission qui se serait appelée Vacances de plage. Bon, là, c'est quasiment la même chose. Soyez toutes et tous les bienvenus sur Plage FM et merci d'avoir choisi Plage FM. Nous sommes ensemble. Si vous arrivez à me supporter jusque-là, jusqu'à 19h. Non, mais après, vous êtes tranquille, hein, vous inquiétez pas. Donc, ça peut valoir le coup. J'ai de bonnes choses à partager avec vous cet après-midi. Par exemple, les prévisions météo. Ce sera à 16h30. Derrière, il y aura mon clone François qui va vous présenter le programme des films qui sont tombés aujourd'hui à l'affiche et qui sont toujours à l'affiche du cinéma. La Dolce Vita, Andernos-les-Bains, des films que vous retrouverez évidemment très certainement à l'affiche des cinémas au coin de votre rue. Si vous n'êtes pas Andernos-les-Bains, si vous êtes éloigné, que vous ne pouvez pas aller à la Dolce Vita, ce sera donc Plage Ciné d'ici une bonne demi-heure. Entre 17 et 18 heures, des bons plans à utiliser ce soir même au nord du bassin d'Arcachon, au sud du bassin d'Arcachon, à chaque fois avec Cédric sur Plage FM. À 18h15, le programme complet de la semaine de l'Office du Tourisme Cœur du Bassin. Ça veut dire que vous n'aurez pas qu'une seule commune, mais toutes les communes du sud-est du bassin d'Arcachon. Et puis, évidemment, à 18h35, vous allez gagner des cadeaux. Puisque nous allons jouer ensemble au jeu des cabanes Plage FM, je ne saurais trop vous inviter à aller vous inscrire dès maintenant sur plagefm.fr afin de pouvoir être tiré au sort jusqu'à vendredi soir. Donc ça peut valoir le coup. Dans quelques minutes, Joël Confoulant a un mot du bassin à nous dire. Nous allons l'écouter pieusement. Mais avant cela, voici Stromae avec Tove Lo, des fleurs sur Plage FM.

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2: Utiote. Quand tombe un grain, il y a trois positions pour barrer une pinasse. Soit directement au soleil, au timon de gouvernail à l'arrière, soit à l'abri du vent par la crémaillère de la barre à roues, soit dans l'habitacle au chaud du moteur et protégé des hallebardes en prolongeant de 4 mètres environ le manche de manœuvre. Le capitaine pouvait alors barrer en regardant au travers de cette vigie à 360 degrés.
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1: Le ciel de la soirée devrait nous offrir de larges éclaircies, mais soyez prudents car une évolution orageuse est possible. On nous prévoit 23 degrés et le ciel de la nuit devrait être majoritairement dégagé malgré quelques passages nuageux. Demain, le ciel de la matinée oscille entre éclaircies et passages nuageux, parfois porteurs de faibles averses. Dans l'après-midi, le ciel est plus variable avec un faible risque d'averses. Du côté des températures, ça va rester plutôt homogène demain avec 22 à 23 degrés dans la matinée et 25 à 26 degrés dans l'après-midi. En ce qui concerne l'horaire des marées, la pleine mer, ce sera dans à peu près une heure à 17h35 avec un coefficient de 68. La basse mer à 23h40. La pleine mer demain matin à 5h55 avec un coefficient de 74. Et la basse mer à 11h55. Dans quelques instants, vous allez devenir incollable sur le programme ciné de la semaine grâce à Plage Ciné sur Plage FM.
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1: À l'affiche cette semaine, The Dog Stars, un thriller dramatique et d'aventure de Ridley Scott avec Jacob Elordi, Margaret Qualley et Josh Brolin. Dans un futur proche où une pandémie sans nom a décimé la société américaine, Ig, un pilote, vit sur une base aérienne abandonnée du Colorado avec son chien et un ex-marine. Lorsqu'une transmission aléatoire passe par la radio de son Cessna 1956, la voix fait naître au plus profond du pilote l'espoir qu'une vie meilleure existe en dehors de leur périmètre étroitement contrôlé. Également à l'affiche, Tad l'explorateur et la lampe magique, une aventure familiale animée de Enrique Gatto. Tad et Sarah sont désormais les heureux parents d'Oli, une adorable et intrépide petite fille de 2 ans. Le bonheur de la petite famille fait un peu de l'ombre à Mommy, qui a l'impression de passer au second plan. Alors qu'en vacances à Londres, la bande met la main sur la lampe merveilleuse des mille et une nuits, Mommy formule un vœu inattendu. Voyager dans le temps pour retourner à l'époque de sa jeunesse où tout le monde l'adorait. Tad, Sarah et toute l'équipe n'ont alors d'autre choix que de partir à la poursuite de Mommy à travers le passé avant que tout le cours de l'histoire ne soit modifié. Toujours à l'affiche, Une affaire turque, un thriller de Hüseyin Aydin Gürsoy. La fin Dog Street, un film d'action, d'aventure et de science-fiction de David Robert Mitchell. Les gendarmes, une comédie de François Prévost-Légoni et Stéphane Archinard. Tombée du ciel, une comédie de Mohamed Hamidi. Spider-Man Brand New Day, un film d'action et d'aventure fantastique de Destin Daniel Cretton. La Patte Patrouille, le film Mission Dino, une aventure animée familiale de Cal Brunker. Fjord, un drame de Christian Mungiu. De la Comédie Française, une comédie de Martin Darandeau et Bertrand Huskla. L'Odyssée, un film d'action et d'aventure de Christopher Nolan. La Bataille de Gaulle, L'Âge de Fer et La Bataille de Gaulle, partie 2, J'écris ton nom, des thrillers historiques de Antonin Baudry. Et soudain, un drame de Ryusuke Hamaguchi. Je vous souhaite d'excellents moments dans les salles obscures.
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0: Mémo, c'était Dacha sur Plage FM. Dans moins d'une demi-heure, les premiers bons plans de la soirée débarquent sur Plage FM grâce à Cédric. On commencera par le Nord, il reviendra quelques minutes après pour partager avec nous les bons plans à utiliser ce soir au Sud. Et dans quelques instants, il y aura Olivia Rodrigo avec Stupid Song sur Plage FM.
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1: Faut que je vous raconte quelque chose sur mon couple, que moi-même j'ai mis beaucoup de temps à m'avouer. Mais je pense que ça pourrait être libérateur.

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1: Le mec, il a fait une chanson sur ma vie. Aurel San, c'était Boss sur Plage FM. Merci d'être avec nous pour bien débuter la deuxième heure de ce Plage Vacances. L'heure des bons plans, avec les bons plans à utiliser ce soir au Nord dans quelques minutes grâce à Cédric. Et il reviendra après les prévisions météo de 17h30 pour partager avec nous les bons plans de ce soir, mais cette fois au sud du bassin d'Arcachon. 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Voici Joe Mendes avec Too Late.

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1: Direction Audenge, domaine de Certes et Graveyron. Deuxième nuit internationale de la chauve-souris. Venez découvrir ces bêtes merveilleuses à travers des ateliers qui vous présenteront les différentes espèces, leur morphologie, leur mode de vie, leur alimentation et tant d'autres choses. Il faut prévoir vêtements chauds selon la météo, lampe frontale, lampe de poche si vous possédez. Sur réservation uniquement, vous allez sur le site internet gironde.fr. Idée de sortie, nuit internationale de la chauve-souris. C'est de 20h à 23h. On reste sur Audenge, les concerts live du bistrot d'Audenge avec du blues ce soir. Vous allez retrouver le groupe Minnesota ce soir. Restauration sur place pour les concerts live du bistrot d'Audenge. Dans un instant, l'agenda sud.
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1: Le ciel de la soirée nous offre de larges éclaircies, mais soyez prudents car une évolution orageuse est possible. On attend 23 degrés et le ciel de la nuit devrait être majoritairement dégagé malgré quelques passages nuageux. Demain, le ciel de la matinée devrait osciller entre éclaircies et passages nuageux, parfois porteurs de faibles averses. Dans l'après-midi, le ciel est plus variable avec un faible risque d'averse encore. Du côté des températures, c'est homogène avec 22 à 23 degrés demain matin et 25 à 26 degrés demain après-midi. Si vous allez à Bordeaux, c'est à peu près la même chose avec 23 degrés dans la matinée et 26 degrés l'après-midi. En ce qui concerne l'horaire des marées, la pleine mer, ce sera dans quelques minutes à 17h35 avec un coefficient de 68. La basse mer à 23h40. La pleine mer à 5h55 demain matin avec un coefficient de 74 et la basse mer à 11h55. Dans quelques instants, encore des bons plans à utiliser ce soir, mais cette fois, ce sont ceux du Sud partagés par Cédric sur Plage FM.
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1: Direction La Teste de Buch, ciné en plein air ce soir, parvis de l'hôtel de ville, avec la projection du film Un parfait inconnu, c'est un biopic sur Bob Dylan, avec notamment Timothée Chalamet. Le Teche, les visiteurs du soir, une balade accompagnée par un guide naturaliste au crépuscule dans la réserve ornithologique du Teche. Dans le silence et l'intimité de la nuit montante, les bruits, les chants et cris des oiseaux. Rendez-vous à 19h, renseignements leteche.fr. La Teste de Buch à l'Hippodrome, journée de course jusqu'à minuit. Le son des bandas pour vous plonger dans l'univers des férias. Venez habillé en bleu et blanc, une troupe de danse qui sera également présente pour animer cette dernière journée du mois d'août. Le restaurant Le Fer à Cheval vous accueille sur réservation et un large choix de snacking sera proposé. Vous allez pouvoir profiter du dernier open air jusqu'à minuit avec DJ set et finger food. Il y aura un happy hour entre 18 et 19, entrée 4 euros, gratuit pour les enfants à l'hippodrome de La Teste de Buch.
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0: Oh, c'est quasiment le local de l'étape. Il vit au nord des Landes. Flo de la Vega, c'était Je veux sur Plage FM. Alors si ce que vous voulez, c'est connaître le programme complet de l'Office du Tourisme Cœur du Bassin, bah restez avec nous sur Plage FM parce que il débarque dans une demi-heure. Et puis dans quelques minutes, ah, j'aime beaucoup ce titre, Barry Can't Swim. Ce sera Dance, Dance, Dance sur Plage FM.
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1: This boogie's in my soul. C'était Chaka Khan avec Snoop Dogg sur Plage FM. C'est la dernière heure de ce Plage Vacances du mercredi, l'heure des infos et des cadeaux. Les infos dans quelques minutes, le programme complet de l'Office du Tourisme Cœur du Bassin, les cadeaux avec le jeu des cabanes Plage FM. Pendant le programme de l'Office du Tourisme Cœur du Bassin, je procéderai au tirage au sort pour savoir qui va jouer avec moi à 18h35 au jeu des cabanes, qui va remporter un repas pour deux au Piteil 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repartir avec un abonnement annuel d'une valeur de 300€ sur le réseau Allego, le réseau de bus du Nord Bassin entre Mios et la pointe de la presqu'île de Lège Cap Ferré, qui gagnera un week-end pour 4 au Futuroscope à Poitiers, qui va aller passer une journée extraordinaire du côté du domaine du Ferré avec spa et succulent repas avec 3 plats. Vraiment, vous allez adorer ce moment. On remercie chaleureusement le domaine du Ferré. D'ailleurs, n'hésitez pas à aller y faire un tour. C'est comme ça que vous aiderez l'économie d'ailleurs de la presqu'île à bien redémarrer après ce qui s'est passé à la fin du mois de juillet. 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Et pour pouvoir vous retrouver devant les cabanes, pas d'autre choix. 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Bonne chance à toutes, bonne chance à tous. Voici un titre que j'aime tout particulièrement cet été. Maureen Vallée, Réparer les cœurs.

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1: Bonjour, c'est Alice de l'Office de tourisme du cœur du bassin d'Arcachon. Voici le programme pour vos vacances dans les 5 communes du cœur du bassin, Marcheprime, Mios, Biganos, Audenge et Lanton. Demain, jeudi 27 août à 10h à Lanton, tous azimuts. C'est une nouveauté 2026 à partir de 7 ans. Un moment à vivre en famille pour découvrir les ruelles et l'histoire locale de Lanton sous le prisme de la boussole. Se repérer, s'orienter et surtout ne pas perdre le nord. Ce même jour, jeudi 27 août à 16h30, pour une belle journée sous le soleil, nous vous proposons une pêche au crabe à la balance à partir de 4 ans. C'est une activité idéale à vivre en famille. Cette activité, pince-mi pince-moi, sera proposée par Dani. Les crabes deviendront vos meilleurs amis. Vendredi 28 août, on commence la journée à 10h à Mios. On se dégourdit et on fait le parcours ninja. Il est accessible à partir de 4 ans. Aventure, défi et fou rire garantie. Une activité idéale à vivre en famille. Vendredi 28 août à 19h30, partez pour une balade au crépuscule en galup à Biganos. Vous profiterez de la fin de la journée au moment où la faune pointe son nez, où les couleurs deviennent chaudes puis transparentes. Cette balade prend tout son sens hors du temps. Dans le silence le plus profond, vous aurez le loisir d'écouter la nature tout en observant les dernières lueurs du jour. Et ce samedi 29 août à 17h45, nous vous proposons de faire du kayak naturaliste. Depuis le port de Cassis, Adrien de la Maison de la Nature guidera le groupe de kayak en file indienne à la découverte de la Conge Lanton qui borde le domaine de Certes de Graveyron. Vous pourrez observer de nombreux oiseaux, mis à pied sur le sentier du littoral, sur le domaine de Certes où le guide naturaliste fournit un grand nombre d'explications sur la faune et la flore spécifiques qu'abritent ces espaces naturels sensibles. Vous retrouverez le détail de toutes ces visites en ligne sur notre site internet tourisme-coeurdubassin.com. Vous pouvez réserver en ligne ou en venant directement nous voir dans l'un de nos offices de tourisme. Passez une belle semaine, une bonne rentrée et à très vite sur Plage FM.
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1: Le ciel de la soirée devrait nous offrir de larges éclaircies, mais soyez prudents, car une évolution orageuse est possible. On nous prévoit 23 degrés. Le ciel de la nuit devrait être majoritairement dégagé, malgré quelques passages nuageux. Demain, le ciel de la matinée va osciller entre éclaircies et passages nuageux, parfois porteurs de faibles averses. Dans l'après-midi, le ciel est plus variable, mais il y a toujours un risque de faibles averses. Du côté des températures, on attend 22 à 23 degrés demain matin et 25 à 26 degrés demain après-midi. Si vous allez à Bordeaux, demain, c'est à peu près le même type de temps, avec 23 degrés dans la matinée et 26 degrés dans l'après-midi. En ce qui concerne l'horaire des marées, la basse mer est prévue à 23h40, la pleine mer à 5h55 demain matin, avec un coefficient de 74, la basse mer à 11h55. Dans quelques instants, nous allons jouer au jeu des cabanes Plage FM.
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1: Comme tous les soirs, nous jouons ensemble au jeu des cabanes Plage FM. J'ai cru qu'il arriverait jamais celui-là. Oh, non mais ça m'a paru loin. 18h35, je trouve que c'est une très mauvaise idée en fait. Il faudrait faire ça vers... À 7h du mat, il faudrait que je me lève, mais je sais pas, faudrait faire ça plus tôt. Bon, enfin, peu importe. Allons du côté d'Arès. Parce que figurez-vous qu'Arès sur 89.1, bah, y a Mathieu qui écoute Plage FM. Bonsoir Mathieu.
2: Bonsoir.
1: Mathieu, la vie est belle du côté d'Arès?
2: Écoutez, impeccable, ouais, super bien.
1: Ça s'est bien passé, j'imagine que tu as dû quitter Arès à la fin du mois de juillet.
2: Oui, on a été évacué, oui.
1: Et ça s'est bien passé pour vous?
2: Ça a été, oui, ça va, ça a été. On n'a pas été évacué plusieurs fois, on était chez des amis un peu loin, donc très bien.
1: Le plus loin possible, c'était bien à cette époque.
2: Ouais, le plus loin possible, on a...
1: Alors j'ai une super bonne nouvelle pour toi, c'est que tout ça, c'est derrière!
2: Eh oui!
1: Et nous allons pouvoir jouer ensemble au jeu des cabanes Plage FM. Alors là, je te demande d'être concentré, parce que je rappelle que c'est un jeu qui a... Alors, non, il n'a pas été conçu par la NASA, mais il aurait pu... être conçu par la NASA si on avait demandé à la NASA de nous concevoir un jeu. Ce que nous n'avons pas fait parce que nous n'en avons pas les moyens. Non, mais il y a un moment, on ne va pas se mentir. Hein,
2: oui.
1: C'est parce que ouais, c'était dommage. Une question de moyens.
2: J'aurais dit oui en plus, je pense.
1: Mais ils ont que ça à faire. Hein, c'est-à-dire, ouais, ouais. Entre deux envois de fusées, là, oui, on va faire un jeu pour Plage FM, bien sûr. Alors attendez, on vous a imaginé un truc, c'est génial. Les gens, il va falloir qu'à la nuit tombée, ils regardent les étoiles et qu'ils vous indiquent quelle étoile est à tel endroit. Facile, facile, ouais, bien sûr. Temps. Devant nous, trois cabanes. La cabane ostréicole, la cabane tianquée, la cabane bleue. Alors je te le dis de suite parce que c'est la question qui va arriver. Les trois cabanes sont bourrées de cadeaux. Toi, ton rôle dans les... Alors, ce qu'on va faire, c'est que moi, je vais être l'animateur et toi, tu vas être celui qui me demande d'ouvrir une porte, ok?
2: D'accord.
1: Ouais, c'est super. Comme ça, ça me va bien. Moi, je maîtrise bien. Ouais. Tu choisis une des cabanes, j'ouvre la porte, tu repars avec les cadeaux.
2: Super. Alors, je choisis la cabane chantée.
1: T'es sûr?
2: Sûr.
1: Ah bah, tu vas pas venir après en disant « Ah non, mais c'est parce que je voulais gagner ou... »
2: Peut-être,
1: hein,
2: on verra bien.
1: Non. Oh ben non, mais là, il a retourné la pression, c'est moi qui ai la pression. Bah, tu sais quoi, on l'ouvre alors la cabane chanquée. Ah bah c'est pas mal. Ah si, c'est bien. Alors déjà, je vais juste te dire un truc, c'est la valeur du cadeau. 300 euros.
2: Ah ouais, pas mal.
1: Attends, on n'a peut-être pas les moyens d'avoir la NASA, mais on a les moyens d'avoir de beaux cadeaux, nous, à Plage FM.
2: Encore mieux que la NASA.
1: Nous mettons à ta disposition pendant un an un chauffeur que pour toi.
2: Quoi ?
1: Mais ouais, tu as gagné un abonnement d'un an valable sur le réseau Allego pour aller où tu veux, depuis Mios jusqu'à la presqu'île de Lèche-Cap-Ferret.
2: Ah, trop bien.
1: Félicitations.
2: Eh ben, merci beaucoup, super, content.
1: Et tu diras bonjour au chauffeur de notre part, hein ?
2: Ouais, promis.
1: Et avec un peu de chance, tu rentreras dans un bus qui écoute Plage FM, parce que je sais qu'il y en a, d'ailleurs j'en profite pour les saluer, je sais qu'il y en a qui écoutent Plage FM pendant leur

0: C'est à qui le tour ? C'était Mylène Farmer sur Plage FM et c'est à qui le tour maintenant de venir gagner de beaux cadeaux au jeu des cabanes Plage FM ? Forcément à quelqu'un qui sera allé s'inscrire sur plagefm.fr. En tout cas pour ce soir, c'est Mathieu qui nous écoute sur 89.1 à Arès qui a gagné. Il a eu la bonne idée de s'inscrire sur plagefm.fr. Il a ouvert la bonne cabane, celle dans laquelle était planqué l'abonnement d'un an sur le réseau Allego, le réseau de bus du Nord-Bassin pour aller où il veut, de Mios à la pointe de la presqu'île de Lèche-Cap-Ferré pendant un an. Vous voulez gagner la même chose ? Vous voulez gagner encore mieux ? Bah c'est possible, il nous reste demain et plusieurs jeux après-demain pour terminer cette saison un petit peu particulière 2026 du jeu des cabanes Plage FM. Alors n'attendez pas à aller vous inscrire sur plagefm.fr. Dans quelques instants à peine, Pitbull et Jason Derulo, ce sera Privacy sur Plage FM.
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1: Bon, c'est déjà la fin de ce Plage Vacances du mercredi. Alors j'ai une grosse pensée pour celui de jeudi. Rendez-vous demain entre 16h et 19h. Vous venez quand vous voulez. C'est Plage FM, c'est chez vous. Il y aura les bonnes infos pour bien réussir sa soirée sur les bords du bassin d'Arcachon. Et il y aura également le jeu des cabanes Plage FM. Allez vous inscrire, on ne sait jamais. Hein. Non, mais au cas où vous ayez un petit peu de chance et que je vous tire au sort d'ici à vendredi. Et je vous rappelle que vendredi, il y aura plusieurs jeux des cabanes hein, dans Plage Vacances. Direction plagefm.fr. Comme d'hab, je ne vous laisse pas partir les oreilles vides. Il y a une nouveauté qui en est plus une hein, quand même. Alex Roussio, voici tes 10 doigts. Belle soirée sur la plage.
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2: Le ciel de la soirée devrait nous offrir de larges éclaircies, mais soyez prudents car une évolution orageuse est possible. On prévoit 23 degrés. Le ciel de la nuit devrait être majoritairement dégagé, malgré quelques passages nuageux. Demain, le ciel de la matinée oscille entre éclaircies et passages nuageux, parfois porteurs de faibles averses. Dans l'après-midi, le ciel est plus variable, mais il y a toujours un faible risque d'averses. Du côté des températures, on attend 22 à 23 degrés demain matin et 25 à 26 degrés demain après-midi. Si vous devez aller à Bordeaux demain, vous retrouverez à peu près le même type de temps, avec 23 degrés dans la matinée et 26 degrés dans l'après-midi. En ce qui concerne l'horaire des marées, la basse mer est prévue à 23h40, la pleine mer à 5h55 avec un coefficient de 74, la basse mer à 11h55, la pleine mer de nouveau à 18h10 avec un coefficient de 78. Excellent début de soirée, à l'écoute de Plage FM.
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1: À l'affiche cette semaine, The Dog Stars, un thriller dramatique et d'aventure de Ridley Scott avec Jacob Elordi, Margaret Qualley et Josh Brolin. Dans un futur proche où une pandémie sans nom a décimé la société américaine, Ig, un pilote, vit sur une base aérienne abandonnée du Colorado avec son chien et un ex-marine. Lorsqu'une transmission aléatoire passe par la radio de son Cessna 1956, la voix fait naître au plus profond du pilote l'espoir qu'une vie meilleure existe en dehors de leur périmètre étroitement contrôlé. Également à l'affiche, Tad l'explorateur et la lampe magique, une aventure familiale animée de Enrique Gatto. Tad et Sarah sont désormais les heureux parents d'Oli, une adorable et intrépide petite fille de 2 ans. Le bonheur de la petite famille fait un peu de l'ombre à Mommy, qui a l'impression de passer au second plan. Alors qu'en vacances à Londres, la bande met la main sur la lampe merveilleuse des mille et une nuits, Mommy formule un vœu inattendu. Voyager dans le temps pour retourner à l'époque de sa jeunesse où tout le monde l'adorait. Tad, Sarah et toute l'équipe n'ont alors d'autre choix que de partir à la poursuite de Mommy à travers le passé avant que tout le cours de l'histoire ne soit modifié. Toujours à l'affiche, Une affaire turque, un thriller de Hüseyin Aydin Gürsoy. La fin Dog Street, un film d'action, d'aventure et de science-fiction de David Robert Mitchell. Les gendarmes, une comédie de François Prévost-Légoni et Stéphan Archinard. Tombée du ciel, une comédie de Mohamed Hamidi. Spider-Man Brand New Day, un film d'action et d'aventure fantastique de Destin Daniel Cretton. La Patte Patrouille, le film Mission Dino, une aventure animée familiale de Cal Brunker. Fjord, un drame de Christian Mungiu. De la Comédie Française, une comédie de Martin Darando et Bertrand Huskla. L'Odyssée, un film d'action et d'aventure de Christopher Nolan. La Bataille de Gaulle, L'Âge de Fer et La Bataille de Gaulle, partie 2, J'écris ton nom, des thrillers historiques de Antonin Baudry. Et Soudain, un drame de Ryusuke Hamaguchi. Je vous souhaite d'excellents moments dans les salles obscures.
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